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J'avais fait des guirlandes rouges et dorées pour le 24. Un pudding, une truite aux amandes. Elle a revu un peu Agathe. Jean-Christophe, lui, ne change pas. Il a ressorti ses Legos. Il vient de signer un contrat pour 3 années à Toronto. 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